0: Qu'est-ce que tu fous là? Viens voir, mon garçon. C'est pas la première fois que je te vois ici. Pourquoi tu passes toute soirée à boire et à errer dans les rues
1: à 3h du matin?
0: De bar en after à boîte de nuit. Toujours les mêmes histoires. Toujours les mêmes soirées. Tu enfiles ton bouton de cuir. Les lunettes. Les bottes qui raclent le sol. Tu prends l'ascenseur.